0: attends.
1: Oui, dites-moi.
2: Pourquoi on est sur la liste?
0: Laquelle?
3: Bon, non.
0: Eh ben non, je vous ai pas. Je suis désolé.
2: Bah, il revend au téléphone.
0: Je vais vous dire la vérité, j'ai un petit souci de dress code.
3: Il y a des filles qui vont se parler,
0: vous venez comme ça. On va faire un effort là. Merci les gars, bonne soirée.